0: c'est l'éclipse en Lion, on voit les choses en grand. Bélier, une histoire commence, un projet voit le jour ou vous fait une annonce. Taureau, en famille ou à la maison, un chapitre s'achève, un rôle ne vous convient plus. Gémeaux, servez-vous de votre plume et de votre éloquence pour faire bouger les lignes. Cancer, ce que vous mettez en place maintenant vous rendra plus libre à moyen terme. Lion, le vent du changement souffle fort et c'est vous qui lui donnez sa direction. Vierge, c'est pas le moment d'analyser, mais celui de suivre votre sixième sens. Balance, du nouveau à l'horizon de votre vie sociale, une proposition peut-être. Scorpion, un engagement pris aujourd'hui pourra s'inscrire dans la durée, alors soyez lucide. Sagittaire, écoutez les avis qui diffèrent des vôtres sans monter sur vos grands chevaux. Capricorne, même si vous n'aimez pas dévoiler votre jeu, c'est parfois plus stratégique. Verseau, un partenariat se scelle ou se défait, une relation évolue, rien n'est tiède. Poisson, l'éclipse marque le début d'un rythme de vie plus équilibré, plus harmonieux. Belle journée.
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0: Bonjour tout le monde, bienvenue et bon réveil. Erwan et Jules pour vous réveiller cette semaine. Et Riviera arrive dans votre playlist Alsace, il est 6h. Votre météo pour aujourd'hui après l'info Alsace avec Jules.
1: Vous en avez sans doute déjà entendu parler, une éclipse solaire aura lieu ce soir et sera visible en Alsace. Le degré d'occultation du soleil sera d'environ 90% dans la région. Vous pourrez observer ce phénomène à partir de 19h30 avec un pic attendu à 20h15. Attention cependant, des lunettes spéciales sont nécessaires pour observer cette éclipse. Les vendanges du Crémant d'Alsace vont démarrer ce mercredi 12 août dans la région. Un record absolu de précocité dans l'histoire des vendanges. Dans une interview donnée à France 3 Alsace, Xavier Muller, vigneron indépendant, a rappelé que les vignes étaient récoltées fin septembre, il y a 30 ans encore. Avec les épisodes de sécheresse en Alsace, une espèce d'algue exotique, le myriophylle hétérophylle, a accentué sa prolifération dans les cours d'eau de la région. Originaire d'Amérique du Nord, cette espèce d'algue impacte la biodiversité locale et gêne la circulation des bateaux. À moins de 2 semaines de la reprise du championnat, le Racing affronte Newcastle ce dimanche pour un dernier test avant de défier Marseille en Ligue 1. La pré-saison du club alsacien a été contrastée avec 5 défaites en 5 matchs. Un enchaînement qui n'inquiète pas pour autant les supporters présents à l'entraînement hier.
2: L'année dernière, on a quand même fini pas à la place qu'on mérite et qu'on avait espéré.
3: Il nous manque des recrues, il nous manque un défenseur pour compenser le possible départ de Couré. Moi, en soi, ça peut être surprenant, mais je suis assez confiant. Moi, je pense qu'on peut faire de belles choses.
4: On est un peu dans le flou, un peu mitigé avec cette préparation qui est pas bonne. On joue pas de Coupe d'Europe, donc c'est de se requalifier en Coupe d'Europe.
5: Gagner la Coupe de France, ça serait bien, vu le parcours de la saison dernière.
6: Pour l'instant, la prépa, elle est compliquée, mais j'espère qu'ils finiront européens.
1: Le dernier match de préparation du Racing aura lieu ce dimanche face à Newcastle. Coup d'envoi à 17h. Et dans le même temps, le club alsacien a officialisé hier l'arrivée du gardien danois de 24 ans, Philippe Jørgensen, en Alsace. Prêté par Chelsea, il vient remplacer le portier belge Mike Penders dans le rôle de gardien numéro 1. Formé à Villarreal, il avait été l'un des artisans de la victoire du club londonien en Conference League en 2025.
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0: Les températures n'arrêtent pas de grimper et elles n'arrêteront pas de monter jusqu'à vendredi. On devrait avoir 37-38 degrés aujourd'hui dans la région. Ce mercredi, au meilleur de la journée, comptez 33 à Strasbourg, 34 à Colmar et que du soleil, bien sûr, que du ciel bleu jusqu'à ce soir.
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Et dans les médias, voici Superbus Kyo au cacao dans votre playlist Alsace.

0: Merci de vous réveiller avec Top Music ce matin et bon courage pour sortir du lit. Tout le monde n'est pas en vacances, loin de là. Votre playlist Alsace continue dans moins de 2 minutes avec la révélation de la rentrée. Elle est anglaise, elle s'appelle Lucent. Elle sera en concert dans la région. En plus, ça sera en octobre au Tanzbaten de Célestin.
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0: Merci de vous réveiller avec Top Music ce matin et bon courage si vous devez vous lever. Restez 5 minutes de plus sous la couette si vous le pouvez pour écouter Temper City. En s'étirant comme ça dans son lit, en cherchant du frais avec ses pieds, Temper City arrive juste après la météo et l'info dans moins d'une minute.
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0: Votre météo pour aujourd'hui après l'info Alsace avec Jules.
10: 78 départements ont été placés en vigilance orange canicule par Météo France dans l'Hexagone ce mercredi. L'Alsace n'est pour le moment pas concernée par cette cinquième vague de canicule, même si les températures devraient encore grimper de quelques degrés dans la région dans les prochains jours. Deux employés des voies navigables de France ont découvert hier matin un corps flottant dans le Rhin à l'avant de Senneau. L'identité de l'individu est encore inconnue, mais il pourrait s'agir de l'homme s'étant jeté dans le Rhin depuis le pont de l'Europe ce samedi. Le parquet de Strasbourg a prescrit une autopsie. Préparer la rentrée scolaires sans se soucier du coût des fournitures, c'est l'objectif du Secours Populaire et de Caritas dans le Bas-Rhin. Jusqu'au 21 août, les deux associations distribuent cahiers, stylos et cartables aux familles qui en ont besoin. Camille Vega, secrétaire générale du Secours Populaire du Bas-Rhin, revient sur les ambitions de cette initiative.
11: Quand j'étais gamin à l'école, c'était un moment important d'aller choisir ses fournitures scolaires. Ça prépare à la rentrée, ça permet déjà de se projeter justement sur la rentrée, sur l'année scolaire qui s'approche, etc. Donc ça, c'est quelque chose qui est vraiment important. Et puis, pour beaucoup, c'est une des seules solutions qu'ils ont de pouvoir donner des fournitures scolaires à leurs enfants.
10: Et si vous souhaitez vous aussi contribuer à ces aides, rendez-vous sur le site don.secourspopulaire.fr. Thibaut Philips, maire Les Républicains d'Ilkirch Grafenstaden, souhaiterait expérimenter la technique de l'insecte stérile pour lutter contre la prolifération des moustiques tigres. Une méthode qui consiste à stériliser des moustiques mâles par irradiation, déjà expérimentée dans plusieurs villes du sud de la France. En natation, les Français ont brillé hier soir à Paris au championnat d'Europe. Les nageurs tricolores ont été sacrés champions d'Europe sur le relais mixte 4x100 mètres cadet nage. En plus de ce titre, Maxime Grousset a décroché l'argent sur le 50 mètres papillon. Pauline Mathieu s'est-elle emparée du bronze sur le 200 mètres d'eau. Enfin en basket, la SIG Strasbourg a dévoilé hier une partie du calendrier de sa saison à venir en Betclic Elite. Pour le premier match de la saison, le club alsacien se déplacera à Dijon le 25 septembre. Le premier match au Rhenus se jouera lui le 3 octobre contre Boulazac et l'ASVEL évoluera sur le parquet strasbourgeois le 5 décembre.
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0: Encore du soleil, encore du ciel bleu et pas d'orage. Prévu pour aujourd'hui, une très belle journée d'été, très belle mais très très chaude puisque les températures commencent à bien monter. On aura 32 degrés à Strasbourg, 33 à Célestat et 34 au meilleur de la journée à Mulhouse.

Excellente matinée sur Top Music. 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Votre playlist Alsace continue ce matin. Vous avez reconnu sans doute. Voici Indochine, les nouveaux soleils sur Top Music.

0: Bon réveil sur Top Musique, le réveil avec le sourire grâce à votre playlist Alsace. Et une petite chorégraphie également, celle de Shakira, que j'arrive pas à faire. J'essaye à chaque fois qu'on vous la passe dans le studio. Heureusement que c'est pas filmé, je suis ridicule. Shakira avec Burna Boy, Die Die pour la suite. Et votre horoscope également pour ce mercredi 12 août. Allez-vous passer une bonne journée. Natacha S vous dit tout dans une minute.
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15: Hello,
0: voici votre horoscope présenté par Natacha S. Bonjour Natacha.
15: Bélier, une histoire commence, un projet voit le jour, on vous fait une annonce. Taureau, en famille ou à la maison, un chapitre s'achève, un rôle ne vous convient plus. Gémeaux, servez-vous de votre plume et de votre éloquence pour faire bouger les lignes. Cancer, ce que vous mettez en place maintenant vous rendra plus libre à moyen terme. Lion, le vent du changement souffle fort et c'est vous qui lui donnez sa direction. Vierge, c'est pas le moment d'analyser, mais celui de suivre votre sixième sens. Balance, du nouveau à l'horizon de votre vie sociale, une proposition peut-être. Scorpion, un engagement pris aujourd'hui pourra s'inscrire dans la durée, alors soyez lucide. Sagittaire, écoutez les avis qui diffèrent des vôtres sans monter sur vos grands chevaux. Capricorne, même si vous n'aimez pas dévoiler votre jeu, c'est parfois plus stratégique. Verseau, un partenariat se scelle ou se défait, une relation évolue, rien n'est tiède. Poisson, l'éclipse marque le début d'un rythme de vie plus équilibré, plus harmonieux. Belle journée.
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0: 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Bonjour tout le monde, bonjour les amis, Erwan et Jules pour vous réveiller avec Shakira et Burna Boy pour la suite Die Die.
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0: Votre météo pour ce mercredi 12 août, juste après l'info Alsace, Jules.
16: Deux employés des voies navigables de France ont découvert hier matin un corps flottant dans le Rhin à la Vansenau. L'identité de l'individu est encore inconnue, mais il pourrait s'agir de l'homme s'étant jeté dans le Rhin depuis le pont de l'Europe ce samedi. Le parquet de Strasbourg a prescrit une autopsie. Alors qu'une éclipse solaire sera visible ce soir depuis l'Hexagone, les lunettes adaptées pour observer le phénomène sont devenues difficiles à trouver. Pour autant, le gouvernement a estimé ce mardi que l'événement avait été correctement anticipé sur le plan sanitaire. Avec les épisodes de sécheresse en Alsace, une espèce d'algue exotique, le myriophylle hétérophylle a accentué sa prolifération dans les cours d'eau de la région. Originaire d'Amérique du Nord, cette espèce d'algue impacte la biodiversité locale et gêne la circulation des bateaux. À l'approche de la rentrée, le Secours Populaire et Caritas renouvellent leur opération de distribution de fournitures scolaires dans le Bas-Rhin. L'aide proposée jusqu'au 21 août permet d'accompagner toujours plus de familles chaque année. Camille Vega, secrétaire générale du Secours Populaire Bas-Rhin, nous explique comment cette initiative a évolué.
17: C'est la 10e année qu'on fait cette opération conjointe Secours Populaire et Caritas. Les premières années, on était à 300 enfants. Et puis ensuite, à partir de 2020, on était à 600 enfants. Et ensuite, on a obtenu une subvention de la ville de Strasbourg qui nous a permis de renforcer cette opération. Et donc c'est pour ça que ça fait maintenant la 3e année où on est à 1120 enfants qui peuvent en bénéficier.
16: Et si vous souhaitez aussi contribuer à ces aides, rendez-vous sur le site don.secourspopulaire.fr. En football, Lyon s'est offert le droit de continuer de rêver de Ligue des Champions hier soir. Les hommes de Paulo Fonseca se sont imposés 3-0 au match retour du 3e tour préliminaire face au Sparta Prague. Les Lyonnais défieront Fenerbahçe en barrage mardi prochain. Enfin, le Racing Club de Strasbourg a officialisé hier l'arrivée du gardien danois de 24 ans, Philippe Jørgensen, en Alsace. Prêté par Chelsea, il vient remplacer le portier belge Mike Penders dans le rôle de gardien numéro 1.
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0: Les températures n'arrêtent pas de grimper et elles n'arrêteront pas de monter jusqu'à vendredi. On devrait avoir 37-38 degrés aujourd'hui dans la région. Ce mercredi, au meilleur de la journée, comptez 33 à Strasbourg, 34 à Colmar et que du soleil, bien sûr, que du ciel bleu jusqu'à ce soir.
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Bienvenue et bon réveil tout le monde avec le sourire. On écoute en top musique, il se rapproche les 7000 euros du Top Cash. 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

0: Eh ouais, bon réveil sur Top Music, il est 7h15, bienvenue tout le monde. Offenbach Star Seller arrive pour la suite.
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0: Il n'y a pas d'embouteillage de plus de 5 minutes. Signalez sur les routes d'Alsace ce matin. Si vous, vous voyez une difficulté, vous nous appelez au 03 8x8, l'info trafic Top Music. Et à 7h19, votre playlist Alsace continue pour se réveiller avec Offenbach Star.

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1: Merci de vous réveiller avec Top Music. 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Pendant ce temps-là, on écoute Oria, Soirée mondaine et BTS Swim sur Top Music.

0: Bon réveil et bienvenue sur Top Music, il est 7h33, déjà ne soyez pas en retard. Teddy Swims, ça arrive pour la suite de votre playlist Alsace après la météo et l'info dans une minute.
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0: Avant votre météo pour ce mercredi 12 août, l'info Alsace en deux minutes avec Jules.
8: Vous en avez sans doute entendu parler, une éclipse solaire aura lieu ce soir et sera visible en Alsace. Le degré d'occultation du soleil sera d'environ 90% dans la région. Vous pourrez observer ce phénomène à partir de 19h30 avec un pic attendu à 20h15. Attention, cependant, des lunettes spéciales sont nécessaires pour observer cette éclipse. Les vendanges du Crémant d'Alsace vont démarrer ce mercredi 12 août dans la région. Un record absolu de précocité dans l'histoire des vendanges. Dans une interview donnée à France 3 Alsace, Xavier Muller, vigneron indépendant, a rappelé que les vignes étaient récoltées fin septembre, il y a encore 30 ans. Avec les épisodes de sécheresse en Alsace, une espèce d'algue exotique, le myriophylle hétérophylle, a accentué sa prolifération dans les cours d'eau de la région. Originaire d'Amérique du Nord, cette espèce d'algue impacte la biodiversité locale et gêne la circulation des bateaux. À moins de deux semaines de la reprise du championnat, le Racing affronte Newcastle ce dimanche pour un dernier test avant de défier Marseille en Ligue 1. La pré-saison du club alsacien a été contrastée avec 5 défaites en 5 matchs. Pas de quoi inquiéter pour autant les supporters présents à l'entraînement hier.
9: L'année dernière, on a quand même fini pas à la place qu'on mérite et qu'on avait espéré.
10: Il nous manque des recrues, il nous manque un défenseur pour compenser le possible départ de Couré. Moi, en soi, ça peut être surprenant, mais je suis assez confiant. Moi, je pense qu'on peut faire de belles choses.
11: On est un peu dans le flou, un peu mitigé avec cette préparation qui est pas bonne. On joue pas de Coupe d'Europe, donc c'est de se requalifier en Coupe d'Europe.
12: Gagner la Coupe de France, ça serait bien, vu le parcours de la saison dernière.
13: Pour l'instant, la prépa, elle est compliquée, mais j'espère qu'ils finiront européens.
8: Le dernier match de préparation du Racing aura lieu ce dimanche face à Newcastle. Coup d'envoi à 17h. Dans le même temps, le Racing a officialisé hier l'arrivée du gardien danois de 24 ans, Philippe Jørgensen, en Alsace. Prêté par Chelsea, il vient remplacer le portier belge Mike Penders dans le rôle de gardien numéro 1. Formé à Villarreal, il avait été l'un des artisans de la victoire du club londonien en Conference League en 2025.
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0: Encore du soleil, encore du ciel bleu et pas d'orage. Prévu pour aujourd'hui, une très belle journée d'été, très belle mais très très chaude puisque les températures commencent à bien monter. On aura 32 degrés à Strasbourg, 33 à Célestat et 34 au meilleur de la journée à Mulhouse.

0: Il est 8h moins le quart sur Top Musique. 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Il y aura des centaines d'entreprises et d'offres d'emploi qui seront là rien que pour vous. Voici Grand Corps Malade et Stiletto, le prochain rêve sur Top Musique.
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0: Popcorn Labyrinthe, près de Strasbourg à Oberhausbergen, un labyrinthe géant de maïs. Ce sera juste après la suite de votre playlist Alsace avec Riviera sur Top Music. Et sur la route, j'ai le bonheur de vous annoncer qu'il n'y a pas d'embouteillage de plus de 5 minutes. À vous signaler, votre horoscope arrive sur Top Music.
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0: Il est 7h57, voici votre horoscope présenté par Natacha S. Bonjour Natacha.
14: Hello, c'est l'éclipse en Lion, on voit les choses en grand. Bélier, une histoire commence, un projet voit le jour, on vous fait une annonce. Taureau, en famille ou à la maison, un chapitre s'achève, un rôle ne vous convient plus. Gémeaux, servez-vous de votre plume et de votre éloquence pour faire bouger les lignes. Cancer, ce que vous mettez en place maintenant vous rendra plus libre à moyen terme. Lion, le vent du changement souffle fort et c'est vous qui lui donnez sa direction. Vierge, c'est pas le moment d'analyser, mais celui de suivre votre sixième sens. Balance, du nouveau à l'horizon de votre vie sociale, une proposition peut-être. Scorpion, un engagement pris aujourd'hui pourra s'inscrire dans la durée, alors soyez lucide. Sagittaire, écoutez les avis qui diffèrent des vôtres sans monter sur vos grands chevaux. Capricorne, même si vous n'aimez pas dévoiler votre jeu, c'est parfois plus stratégique. Verseau, un partenariat se scelle ou se défait, une relation évolue, rien n'est tiède. Poisson, l'éclipse marque le début d'un rythme de vie plus équilibré, plus harmonieux. Belle journée.
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0: Le roi des Jules pour vous réveiller cette semaine sur Top Music. Il est 7h59. Votre playlist Alsace va continuer avec Riviera.
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0: Votre météo pour ce mercredi après l'info Alsace en 2 minutes, Jules.
15: 78 départements ont été placés en vigilance orange canicule par Météo France dans l'Hexagone ce mercredi. L'Alsace n'est pour le moment pas concernée par cette cinquième vague de canicule, même si les températures devraient encore grimper de quelques degrés dans la région dans les prochains jours. Deux employés des voies navigables de France ont découvert hier matin un corps flottant dans le Rhin à l'avant de Senneau. L'identité de l'individu est encore inconnue, mais il pourrait s'agir de l'homme s'étant jeté dans le Rhin depuis le pont de l'Europe ce samedi. Le parquet de Strasbourg a prescrit une autopsie. Préparer la rentrée scolaire sans se soucier du coût des fournitures, c'est l'objectif du Secours Populaire et de Caritas dans le Bas-Rhin. Jusqu'au 21 août, les deux associations distribuent cahiers, stylos et cartables aux familles qui en ont besoin. Camille Vega, secrétaire générale du Secours Populaire du Bas-Rhin, revient sur les ambitions de cette initiative.
16: Quand j'étais gamin à l'école, c'était un moment important d'aller choisir ses fournitures scolaires. Ça prépare à la rentrée, ça permet déjà de se projeter justement sur la rentrée, sur l'année scolaire qui s'approche, etc. Donc ça, c'est quelque chose qui est vraiment important. Et puis, pour beaucoup, c'est une des seules solutions qu'ils ont de pouvoir donner des fournitures scolaires à leurs enfants.
15: Et si vous souhaitez vous aussi contribuer à ces aides, rendez-vous sur le site don.secourspopulaire.fr. Thibaut Philips, maire Les Républicains d'Ilkirch Grafenstaden, souhaiterait expérimenter la technique de l'insecte stérile pour lutter contre la prolifération des moustiques tigres. Une méthode qui consiste à stériliser des moustiques mâles par irradiation, déjà expérimentée dans plusieurs villes du sud de la France. En natation, les Français ont brillé hier soir à Paris au championnat d'Europe. Les nageurs tricolores ont été sacrés champions d'Europe sur le relais mixte 4x100 mètres cadet nage. En plus de ce titre, Maxime Grousset a décroché l'argent sur le 50 mètres papillon. Pauline Mathieu s'est-elle emparée du bronze sur le 200 mètres d'eau. Enfin en basket, la SIG Strasbourg a dévoilé hier une partie du calendrier de sa saison à venir en Betclic Elite. Pour le premier match de la saison, le club alsacien se déplacera à Dijon le 25 septembre. Le premier match au Rhenus se jouera lui le 3 octobre contre Boulazac et l'ASVEL évoluera sur le parquet strasbourgeois le 5 décembre.
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0: Les températures n'arrêtent pas de grimper et elles n'arrêteront pas de monter jusqu'à vendredi. On devrait avoir 37-38 degrés aujourd'hui dans la région. Ce mercredi, au meilleur de la journée, comptez 33 à Strasbourg, 34 à Colmar et que du soleil, bien sûr, que du ciel bleu jusqu'à ce soir.
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1: 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Bah ouais, on pense à vous si vous êtes en vacances et si vous n'êtes pas parti en vacances. Votre playlist Alsace continue avec Tame Impala et Jenny Dracula. Excellente matinée sur Top Music, 8h15.
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1: Il est 8h18 sur Top Music. Pas d'embouteillage non plus aujourd'hui à vous signaler. Mercredi 12 août, ils sont tous partis en vacances, faut croire. Voici Tame Impala et Jenny sur Top Music.

0: Il est 8h31, bienvenue sur Top Music. Temper City, l'un des titres hypnotiques de cet été. Temper City dans votre playlist Alsace, après la météo et l'info pour aujourd'hui.
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0: Il est 8h32, l'info Alsace avec Jules pour ce mercredi 12 août.
5: Deux jours après le séisme de magnitude 7,4 qui a frappé une partie de la Colombie, le bilan provisoire des victimes s'est alourdi. Ce mercredi, au moins 240 morts et plus de 1300 blessés ont été recensés. La recherche de survivants va se poursuivre ce mercredi dans le pays. À moins de deux semaines de la reprise du championnat, le Racing affronte Newcastle ce dimanche pour un dernier test avant de défier Marseille en Ligue 1. La pré-saison du club alsacien a été contrastée avec 5 défaites en 5 matchs. Un enchaînement qui n'inquiète pas pour autant les supporters présents à l'entraînement hier.
6: L'année dernière, on a quand même fini pas à la place qu'on mérite et qu'on avait espéré.
7: Il nous manque des recrues, il nous manque un défenseur pour compenser le possible départ de Couré. Moi, en soi, ça peut être surprenant, mais je suis assez confiant. Moi, je pense qu'on peut faire de belles choses.
8: On est un peu dans le flou, un peu mitigé avec cette préparation qui n'est pas bonne. On ne joue pas de Coupe d'Europe, donc c'est de se requalifier en Coupe d'Europe.
9: Gagner la Coupe de France, ça serait bien, vu le parcours de la saison dernière.
10: Pour l'instant, la prépa, elle est compliquée, mais j'espère qu'ils finiront européen.
5: Le dernier match de préparation du Racing aura lieu ce dimanche face à Newcastle. Le coup d'envoi de la rencontre sera donnée à 17h. Enfin, en natation, les Français ont brillé hier soir à Paris au championnat d'Europe. Les nageurs tricolores ont été sacrés champions d'Europe sur le relais mixte 4x100 mètres 4 nages. En plus de ce titre, Maxime Grousset a décroché l'argent sur le 50 mètres papillon. Pauline Mathieu s'est-elle emparée du bronze sur le 200 mètres d'eau.
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0: Encore du soleil, encore du ciel bleu et pas d'orage. Prévu pour aujourd'hui, une très belle journée d'été, très belle mais très très chaude puisque les températures commencent à bien monter. On aura 32 degrés à Strasbourg, 33 à Célestat et 34 au meilleur de la journée à Mulhouse.

0: Mais comment elle fait mal, cette chanson, elle est tellement ancrée dans la vie réelle. Lynn, dans ton téléphone. Ah ouais, c'est vrai. Shakira et Burna Boy, c'est plus festif. Die Die, pour la suite de votre playlist Alsace. Et à 8h56, toujours pas de bouchon. Oh là là, ça fait plaisir de vous annoncer des choses comme ça. Pas de bouchon de plus de 5 minutes à vous signaler sur les routes d'Alsace. Si vous vous en voyez, si vous voyez une difficulté, vous nous appelez au 03 8x8, la ligne Infotrafic Top Musique.
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0: Il est 8h59. Bon début de journée si vous arrivez au travail avec Top Music. Erwan et Jules cette semaine pour vous accompagner. Les infos justement, Jules.
17: Une fausse alerte à la bombe a visé la synagogue de Mulhouse ce mardi. Un message menaçant avait été posté dans la nuit sur la plateforme de la gendarmerie nationale. Des policiers ont été déployés par mesure de précaution durant toute la journée d'hier. La rentrée scolaire est un moment placé sous le signe de la solidarité. Jusqu'au 21 août, le Secours Populaire et Caritas organisent une distribution de fournitures pour aider les familles qui en ont besoin dans le Bas-Rhin. Une initiative qui permet également de faire circuler les dons et de soutenir d'autres personnes en difficulté. Camille Vega, secrétaire générale du Secours Populaire Bas-Rhin, nous explique le principe de cette action.
18: Du soutien matériel, c'est aussi d'être dans une chaîne de solidarité. Donc là, par exemple, les familles et les enfants qui viennent à cette opération, on leur demande une participation financière, donc qui est de 2€ par enfant, 5€ maximum par famille. Et c'est aussi dans l'idée de pouvoir leur expliquer que par l'aide qu'elles reçoivent pour les fournitures scolaires, en fait, elles vont en aider d'autres dans d'autres situations ou pour d'autres activités ou d'autres actions par la participation qu'elles versent.
17: Et si vous souhaitez aussi contribuer à ces aides, rendez-vous sur le site don.secourspopulaire.fr. Enfin, en basket, la SIG Strasbourg a dévoilé hier une partie du calendrier de sa saison à venir en Betclic Elite. Pour le premier match de sa saison, le club alsacien se déplacera à Dijon le 25 septembre. Le premier match au Rhénus se jouera, lui, le 3 octobre contre Boulazac. L'ASVEL évoluera sur le parquet strasbourgeois le 5 décembre.
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0: Les températures n'arrêtent pas de grimper et elles n'arrêteront pas de monter jusqu'à vendredi. On devrait avoir 37-38 degrés aujourd'hui dans la région. Ce mercredi, au meilleur de la journée, comptez 33 à Strasbourg, 34 à Colmar et que du soleil, bien sûr, que du ciel bleu jusqu'à ce soir.
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Et dans les médias, c'est Moziman et Gaëtan Roussel sur Top Musique.

0: Et allez, après Taylor Swift qui s'est fait découvrir en jouant et en chantant de la country, encore de la country dans votre playlist Alsace avec Chamouzé pour la suite. 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

Aurélie de Surbourg et Véronique d'Oberscheffelsheim passeront deux belles soirées chacune au Festival du Houblon la semaine prochaine à Haguenau, dans le restaurant éphémère Prisma. Bravo mesdames, votre playlist Alsace continue avec Tibbs sur Top Musique.

0: Il est 9h30, on s'arrête pas. Il est cool ce morceau. Teddy Swim sur Top Music. Le nouveau Bruno Mars se prépare également. Ce sera juste après la météo et l'info Alsace de ce mercredi 12 août. Qu'est-ce qui se passe dans la région? Jules va tout vous dire dans moins d'une minute.
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5: Deux jours après le séisme de magnitude 7,4 qui a frappé une partie de la Colombie, le bilan provisoire des victimes s'est alourdi. Ce mercredi, au moins 240 morts et plus de 1300 blessés ont été recensés. La recherche de survivants va se poursuivre ce mercredi dans le pays. À moins de deux semaines de la reprise du championnat, le Racing affronte Newcastle ce dimanche pour un dernier test avant de défier Marseille en Ligue 1. La pré-saison du club alsacien a été contrastée avec 5 défaites en 5 matchs. Un enchaînement qui n'inquiète pas pour autant les supporters présents à l'entraînement hier.
6: L'année dernière, on a quand même fini pas à la place qu'on mérite et qu'on avait espéré.
7: Il nous manque des recrues, il nous manque un défenseur pour compenser le possible départ de Couré. Moi, en soi, ça peut être surprenant, mais je suis assez confiant. Moi, je pense qu'on peut faire de belles choses.
8: On est un peu dans le flou, un peu mitigé avec cette préparation qui n'est pas bonne. On ne joue pas de Coupe d'Europe, donc c'est de se requalifier en Coupe d'Europe.
9: Gagner la Coupe de France, ça serait bien, vu le parcours de la saison dernière.
10: Pour l'instant, la prépa, elle est compliquée, mais j'espère qu'ils finiront européens.
5: Le dernier match de préparation du Racing aura lieu ce dimanche face à Newcastle. Le coup d'envoi de la rencontre sera donnée à 17h. Enfin, en natation, les Français ont brillé hier soir à Paris au championnat d'Europe. Les nageurs tricolores ont été sacrés champions d'Europe sur le relais mixte 4x100 mètres 4 nages. En plus de ce titre, Maxime Grousset a décroché l'argent sur le 50 mètres papillon. Pauline Mathieu s'est-elle emparée du bronze sur le 200 mètres d'eau.
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0: Encore du soleil, encore du ciel bleu et pas d'orage. Prévu pour aujourd'hui, une très belle journée d'été, très belle mais très très chaude puisque les températures commencent à bien monter. On aura 32 degrés à Strasbourg, 33 à Sélestat et 34 au meilleur de la journée à Mulhouse.

0: Il sera le 13 décembre en concert au Zénith Europe de Strasbourg dans le cadre du concert justement du cœur organisé par l'association La Main du Cœur parce qu'il a un grand cœur. Jérémy Frérot. Jérémy Frérot sur Top Music. Et elle sera au concert au Tanzbaten de Célesta en octobre, la révélation de cet été, de cette rentrée. Lucène Tarif pour la suite de votre playlist Alsace.
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0: Merci de passer votre matinée avec Top Music. Dans moins de 5 minutes, on ira zoomer sur les estivales de Neuf-Brisach. Elles sont de retour en ce mois d'août. Dans les médias, votre playlist Alsace continue avec celle qui sera bientôt en concert en France en septembre. J'espère que vous avez vos places. Voici Céline Dion. Bonjour, pardon, merci.
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0: Excellente matinée sur Top Music. Votre playlist Alsace continue avec un appel au voyage. Martin Garrix, Ed Sheeran, Luisa et Bleu Soleil pour l'été se préparent également. Soleil bleu et dans l'immédiat, direction Neuf-Brisach.
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2: Les estivales de Neuf-Brisach sont de retour pour une quatrième édition et c'est ce soir à Neuf-Brisach dès 18h30 sur la place d'Armes. Vous aurez une soirée festive et conviviale avec au programme musique avec DJ Paco, restauration, glacier, animation pour les enfants avec une structure gonflable et du maquillage. Sans oublier un marché d'artisans créateurs installé cette année dans la rue de Bâle, exceptionnellement piétonne. C'est donc une belle soirée de l'été à vivre ce soir à partir de 18h30 à Neuf-Brisach.
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0: C'est l'histoire de tellement de gens. On te fait croire que le bonheur, c'est courir après l'argent. On te dit gagne ta vie, comme si vivre suffisait pas. Pas besoin d'un grand navire pour atteindre ce que t'as déjà.
1: C'est la belle histoire et la belle fable de l'été. 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
1: La météo de ce mercredi dans la région après l'info Alsace en moins d'une minute avec la rédac.
4: C'est le grand soir pour voir l'éclipse solaire. Elle sera à son maximum en Alsace à 20h16 et il est impératif d'avoir des lunettes spéciales pour l'observer. Les vendanges peuvent débuter dès aujourd'hui en Alsace pour les viticulteurs qui le souhaitent sur dérogation. Cela n'a jamais été aussi tôt. Le vin 2026 s'annonce de grande qualité, mais en petite quantité. La vigilance jaune canicule est maintenue en Alsace pour aujourd'hui et pour demain. La majorité de la France est quant à elle en vigilance orange. Au championnat d'Europe de natation à Saint-Denis, la compétition se poursuit avec une grosse session de finale en soirée à partir de 18h30. Et c'est le troisième jour des championnats d'Europe d'athlétisme en Angleterre, avec aujourd'hui du décathlon ou encore la finale du 400 mètres hommes à 21h50.
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4: Vous aimez cuisiner et vous cherchez un nouveau poste dans le Bas-Rhin. L'hôtel-restaurant Oberlé à Kilstedt recrute un cuisinier à temps plein. Le poste est ouvert aux débutants et il est à pourvoir immédiatement. La rémunération démarre à 1600 euros selon votre expérience. Et côté planning, vous profiterez notamment des jeudis et vendredis de repos ainsi que du dimanche soir. Alors si vous êtes intéressé, vous retrouvez cette offre et plein d'autres sur topmusic.fr, rubrique les traqueurs d'emploi.
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1: Les températures n'arrêtent pas de grimper et elles n'arrêteront pas de monter jusqu'à vendredi. On devrait avoir 37-38 degrés. Aujourd'hui, dans la région, c'est mercredi, au meilleur de la journée, comptez 33 à Strasbourg, 34 à Colmar et que du soleil, bien sûr, que du ciel bleu jusqu'à ce soir. On va commencer ensemble 40 minutes de tube à la suite sur Top Music avec Temper City et un classique signé Michael Jackson.
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Et bah voyons, là que ça fait marrer. Michael Jackson sur Top Music dans votre playlist Alsace. Et demain entre 6h et 10h, comme tous les jours de cette semaine, je vous offrirai à nouveau vos passes famille pour aller vous amuser dans un labyrinthe de maïs géant, le Popcorn Labyrinthe à Oberhausbergen. Voici Daisy et Joseph Kamel.

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1: 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On chante l'amour cet été dans votre playlist Alsace, la saison des amours. Voici les Wiz Capaldi, Stay Love, il est 11h, bienvenue.

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Dans l'immédiat, votre playlist Alsace continue avec Slimane. Voici Première fois sur Top Musique.

0: Très bonne matinée sur Top Music. Dans 20 ans, on s'en rappellera encore de ce tube et de la Coupe du Monde 2026. Shakira, Burna Boy. Avec la petite Corée qui va bien. Shakira, Burna Boy pour la suite de votre playlist Alsace. Et une nouvelle sortie à faire dans la région maintenant, Céline.
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2: Une ronde du veilleur de nuit à Lorenzen. Ça se passe demain jeudi à 21h. La nuit tombe peu à peu sur Lorenzen et il est temps pour le veilleur de nuit de commencer sa ronde autour du château. Muni de votre lampe torche, vous accompagnerez le veilleur de nuit dans sa ronde et vous laisserez l'atmosphère mystérieuse des lieux vous dévoiler l'histoire des vieilles pierres et autres légendes de ce site emblématique de l'Alsace bossue. C'est donc demain soir à 21h à Lorenzen.
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1: C'est déjà le début des vendanges en Alsace ce mercredi pour les créments sur dérogation. Et la cellule Alsace Vendanges recrute encore pour les prochaines semaines. Le ciel sera bien dégagé ce soir en Alsace pour voir l'éclipse solaire. La lune passera devant le soleil pendant quelques minutes, le recouvrant à 90% dans notre région à 20h16. À l'hôpital de Guebwiller, le service des urgences sera fermé la nuit prochaine entre 20h et 8h demain matin en raison d'un manque de personnel soignant. La synagogue de Mulhouse a été la cible d'une fausse alerte à la bombe. Hier, des policiers ont été déployés sur place par mesure de sécurité. Un after-taf nautique à Mulhouse-Riedisheim. Entendez par là une sortie canoë, kayak ou en stand-up paddle à la sortie du boulot, suivie d'un apéro. La bonne idée est proposée par le club de canoë-kayak de Mulhouse-Riedisheim demain jeudi à partir de 17h.
0: Encore du soleil, encore du ciel bleu et pas d'orage. Prévu pour aujourd'hui, une très belle journée d'été, très belle mais très très chaude puisque les températures commencent à bien monter. On aura 32 degrés à Strasbourg, 33 à Sélestat et 34 au meilleur de la journée à Mulhouse.
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0: Il est bon ce rythme, c'est celui de Tame Impala et Jenny Dracula pour la suite de votre playlist Alsace.
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Et ce week-end, on aura passé le 15 août, on sera déjà sur la fin de l'été. Et l'un des meilleurs souvenirs de l'été, c'était au mois de juillet dans la région. C'était le concert de Soprano aux Alpagas Bleus devant le Château des Rohan à Saverne. Derrière le Château des Rohan à Saverne. Voici Soprano, DJ sur Top Music.

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1: L'éclipse solaire va avoir lieu ce soir en Alsace. Elle sera visible à 90%. Vous pourrez l'observer à partir de 19h30 avec un pic à 20h16. Écoutez Pierre-Alain Duc, directeur de l'Observatoire astronomique de Strasbourg.
2: Une précaution qui est effectivement la plus naturelle, c'est de ne pas regarder le soleil directement à l'œil nu, même s'il sera très bas sur l'horizon. Il reste dangereux, donc il faut vraiment s'équiper de lunettes spéciales qui sont faites pour pouvoir observer les éclipses. Le soleil émet beaucoup de rayonnements dangereux, comme des rayons ultraviolets, et on peut vraiment se brûler l'œil. Quand il y a une éclipse, c'est le moment où on a envie de regarder directement le soleil, c'est là qu'il faut prendre ses précautions.
1: Et si vous souhaitez voir l'éclipse solaire ce soir en Alsace, on vous a listé les meilleurs endroits pour l'observer sur topmusic.fr. Les vendanges peuvent débuter dès aujourd'hui en Alsace pour les viticulteurs qui le souhaitent sur dérogation. Cela n'a jamais été aussi tôt. Le vin 2026 s'annonce de grande qualité, mais en petite quantité. À l'hôpital de Guebwiller, le service des urgences sera fermé la nuit prochaine entre 20h et 8h demain matin en raison d'un manque de personnel soignant. La synagogue de Mulhouse a été la cible d'une fausse alerte à la bombe hier. Des policiers ont été déployés sur place par mesure de sécurité. Attention à ces travaux de nuit à Roufac. La chaussée sera refaite au niveau de la zone d'activité de l'Intermarché jusqu'à vendredi. La route sera donc totalement fermée à la circulation la nuit entre 20h et 6h du matin.
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0: Les températures n'arrêtent pas de grimper et elles n'arrêteront pas de monter jusqu'à vendredi. On devrait avoir 37-38 degrés aujourd'hui dans la région. Ce mercredi, au meilleur de la journée, comptez 33 à Strasbourg, 34 à Colmar. Et que du soleil, bien sûr, que du ciel bleu jusqu'à ce soir.
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0: 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Il est midi et votre playlist Alsace continue avec le duo Ed Sheeran, Justin Bieber. C'est devenu un classique et Riviera, le tube de l'été.

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1: L'association Val Loisir propose la 11e édition de son festival Rockenstein. Après une édition anniversaire sur 3 jours l'an dernier, la manifestation revient cette année sur 2 soirées, les 14 et 15 août, au pied du château du Fleckenstein. C'est à Lembach. Rock, folk, celtique et métal seront au rendez-vous. Et le festival réunira des artistes locaux, des formations venues d'autres régions françaises et même un groupe venu des Pays-Bas ainsi que des jeunes musiciens du territoire. C'est dans le cadre exceptionnel du château du Fleckenstein et le festival s'appelle Rockenstein les 14 et 15 août.
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0: C'est déjà le début des vendanges en Alsace ce mercredi pour les créments sur dérogation. Et la cellule Alsace Vendange recrute encore pour les prochaines semaines. C'est le grand soir pour voir l'éclipse solaire. Elle sera à son maximum en Alsace à 20h16 et il est impératif d'avoir des lunettes spéciales pour l'observer. La vigilance jaune canicule est maintenue en Alsace pour aujourd'hui et pour demain. La majorité de la France est quant à elle en vigilance orange. À l'hôpital de Guebwiller, le service des urgences sera fermé la nuit prochaine entre 20h et 8h demain matin en raison d'un manque de personnel soignant. Au championnat d'Europe de natation à Saint-Denis, la compétition se poursuit avec une grosse session de finale en soirée à partir de 18h30. Et c'est le troisième jour des championnats d'Europe d'athlétisme en Angleterre, avec aujourd'hui du décathlon ou encore la finale du 400 mètres hommes à 21h50.
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2: Encore du soleil, encore du ciel bleu et pas d'orage. Prévu pour aujourd'hui, une très belle journée d'été, très belle mais très très chaude puisque les températures commencent à bien monter. On aura 32 degrés à Strasbourg, 33 à Célestat et 34 au meilleur de la journée à Mulhouse.
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0: Le ciel sera bien dégagé ce soir en Alsace pour voir l'éclipse solaire. La lune passera devant le soleil pendant quelques minutes, le recouvrant à 90% dans notre région à 20h16. Les vendanges peuvent débuter dès aujourd'hui en Alsace pour les viticulteurs qui le souhaitent sur dérogation. Cela n'a jamais été aussi tôt. Le vin 2026 s'annonce de grande qualité, mais en petite quantité. À l'hôpital de Guebwiller, le service des urgences sera fermé la nuit prochaine entre 20h et 8h demain matin en raison d'un manque de personnel soignant. Un after-taf nautique à Mulhouse-Riedisheim. Entendez par là une sortie canoë, kayak ou en stand-up paddle à la sortie du boulot, suivie d'un apéro. La bonne idée est proposée par le club de canoë-kayak de Mulhouse-Riedisheim demain jeudi à partir de 17h.
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0: Vous aimez cuisiner et vous cherchez un nouveau poste dans le Bas-Rhin. L'hôtel-restaurant Oberlé à Kilstedt recrute un cuisinier à temps plein. Le poste est ouvert aux débutants et il est à pourvoir immédiatement. La rémunération démarre à 1 600 € selon votre expérience. Et côté planning, vous profiterez notamment des jeudis et vendredis de repos ainsi que du dimanche soir. Alors si vous êtes intéressé, vous retrouvez cette offre et plein d'autres sur topmusic.fr, rubrique les traqueurs d'emploi.
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4: Les températures n'arrêtent pas de grimper et elles n'arrêteront pas de monter jusqu'à vendredi. On devrait avoir 37-38 degrés aujourd'hui dans la région. C'est mercredi, au meilleur de la journée, comptez 33 à Strasbourg, 34 à Colmar et que du soleil, bien sûr, que du ciel bleu jusqu'à ce soir.
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1: Une ronde du veilleur de nuit à Lorenzen. Ça se passe demain jeudi à 21h. La nuit tombe peu à peu sur Lorenzen et il est temps pour le veilleur de nuit de commencer sa ronde autour du château. Muni de votre lampe torche, vous accompagnerez le veilleur de nuit dans sa ronde et vous laisserez l'atmosphère mystérieuse des lieux vous dévoiler l'histoire des vieilles pierres et autres légendes de ce site emblématique de l'Alsace bossue. C'est donc demain soir à 21h à Lorenzen.
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1: C'est déjà le début des vendanges en Alsace ce mercredi pour les créments sur dérogation. Et la cellule Alsace Vendanges recrute encore pour les prochaines semaines. C'est le grand soir pour voir l'éclipse solaire. Elle sera à son maximum en Alsace à 20h16 et il est impératif d'avoir des lunettes spéciales pour l'observer. La vigilance jaune canicule est maintenue en Alsace pour aujourd'hui et pour demain. La majorité de la France est quant à elle en vigilance orange. À l'hôpital de Guebwiller, le service des urgences sera fermé la nuit prochaine entre 20h et 8h demain matin en raison d'un manque de personnel soignant. Au championnat d'Europe de natation à Saint-Denis, la compétition se poursuit avec une grosse session de finale en soirée à partir de 18h30. Et c'est le troisième jour des championnats d'Europe d'athlétisme en Angleterre, avec aujourd'hui du décathlon ou encore la finale du 400 mètres hommes à 21h50.
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3: Encore du soleil, encore du ciel bleu et pas d'orage. Prévu pour aujourd'hui, une très belle journée d'été, très belle mais très très chaude puisque les températures commencent à bien monter. On aura 32 degrés à Strasbourg, 33 à Célestat et 34 au meilleur de la journée à Mulhouse.
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J'en profite pour te dire que je suis la même que quand on s'est rencontrés, même si autour de nous ça a un peu changé. 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

0: C'est Charlie sur Top Music, vous restez avec moi à la suite de votre playlist Alsace avec Teddy Swims. Il y aura aussi The Verve pour un classique sur Top Music, ça arrive très vite.
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2: L'association Val Loisir propose la 11e édition de son festival Rockenstein. Après une édition anniversaire sur 3 jours l'an dernier, la manifestation revient cette année sur 2 soirées, les 14 et 15 août au pied du château du Fleckenstein. C'est à Lembach. Rock, folk, celtique et métal seront au rendez-vous. Et le festival réunira des artistes locaux, des formations venues d'autres régions françaises et même un groupe venu des Pays-Bas ainsi que des jeunes musiciens du territoire. C'est dans le cadre exceptionnel du château du Fleckenstein et le festival s'appelle Rockenstein les 14 et 15 août.
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0: La suite de votre playlist Alsace sur Top Music avec Sound of Legend. On va l'écouter juste après la météo et l'info de la région. En moins d'une minute, c'est maintenant.
1: Le ciel sera bien dégagé ce soir en Alsace pour voir l'éclipse solaire. La lune passera devant le soleil pendant quelques minutes, le recouvrant à 90% dans notre région à 20h16. Les vendanges peuvent débuter dès aujourd'hui en Alsace pour les viticulteurs qui le souhaitent sur dérogation. Cela n'a jamais été aussi tôt. Le vin 2026 s'annonce de grande qualité, mais en petite quantité. À l'hôpital de Guebwiller, le service des urgences sera fermé la nuit prochaine entre 20h et 8h demain matin en raison d'un manque de personnel soignant. Un after-taf nautique à Mulhouse-Riedisheim. Entendez par là une sortie canoë, kayak ou en stand-up paddle à la sortie du boulot suivi d'un apéro. La bonne idée est proposée par le club de canoë-kayak de Mulhouse-Riedisheim demain jeudi à partir de 17h.
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0: Demain encore du soleil et de la chaleur pour tout le monde en Alsace. Un ciel parfaitement dégagé, quasiment pas un nuage pour les températures. 19 degrés mini le matin et jusqu'à 27 degrés déjà dans la matinée. L'après-midi, comptez 35 autour de Strasbourg, Célestat et Mulhouse.
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0: Sound of Legend, je vous l'ai promis, on va l'écouter sur Top Music dans votre playlist Alsace. Il y aura également Zayn dans un instant, touchez à rien.
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Il fait beau, il fait chaud en Alsace ce mercredi de 33 à 36 degrés avec la suite de votre playlist Alsace en mode été aussi. David Guetta et Jennifer Lopez, il y aura aussi Harry Styles et voici Tove Lo avec Stromae.

0: sur Top Music dans un instant. Riviera, She Doesn't Mind, la reprise de Sean Paul, ça arrive juste après un point sur l'info Alsace en moins d'une minute.
1: C'est l'événement du jour. Une éclipse solaire sera visible ce soir à partir de 19h18 précise. Phénomène visible à plus de 90% en Alsace. Le pic de l'éclipse interviendra à 20h20. Il est indispensable d'être muni de lunettes spéciales éclipse et homologuées pour l'observer. Une fausse alerte à la bombe a visé la synagogue de Mulhouse hier. Des policiers ont été déployés autour du bâtiment pour effectuer une levée de doute. Un internaute avait contacté une plateforme de la gendarmerie expliquant qu'il allait faire exploser cette synagogue. La sécheresse gagne du terrain en France. Près de 70% du territoire est soumis à des restrictions d'eau ce mercredi. 44 000 habitants ne peuvent plus utiliser l'eau du robinet en France. La ministre de la Transition écologique a mené une cellule de crise sur le sujet cet après-midi.
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0: 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Avant d'écouter Moby dans votre playlist Alsace, voici la reprise de Sean Paul signée Riviera sur Top Music.

Sur Top Music, avant d'écouter K-pop Demon Hunters dans votre playlist Alsace, voici celle qui passera notamment par la Laiterie à Strasbourg le 8 avril prochain. C'est Adèle Castillon sur Top Music.

0: Top Musique, on y est, ça y est, ce soir.
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0: C'est l'éclipse solaire, rendez-vous à 20h16 hein, chez nous en Alsace pour l'observer, 90% d'obscuration au maximum a priori, avec les lunettes évidemment, on est toutes et tous équipés, j'espère, si c'est pas encore le cas, il vous reste quelques heures là pour aller en acheter. Rendez-vous donc à 20h16 ce soir pour l'éclipse. En attendant, dans votre playlist Alsace, il y aura notamment sur Top Musique Jérémy Frérot et le dernier Chabouzi, on revient très vite.
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14: Et ça roule bien sur les routes en Alsace cet après-midi avec une exception toutefois. Sur la 35, dans le sens Colmar-Mulhouse à hauteur de Mounvillers, où il y a des ralentissements partout ailleurs. Ça se passe bien dans la région.

0: Sur Top Music, on revient avec Temper City. C'est la suite de votre playlist Alsace, après un point sur la météo et l'info en moins d'une minute.
1: Une opération de démoustication aura lieu la nuit prochaine à Strasbourg dans le secteur de la place d'Austerlitz, aux urgences du nouvel hôpital civil, mais aussi aux urgences d'Haute-Pierre. Un homme porteur du virus Zika s'est récemment présenté dans ces différents endroits. Les urgences resteront toutefois ouvertes en cas de nécessité. Cette opération vise à éviter la prolifération des moustiques tigres. La préfecture du Bas-Rhin prend de nouvelles mesures concernant le niveau des eaux dans le département. La nappe Ride Centre-Alsace est désormais placée au niveau crise. Le remplissage des piscines est interdit pour tout habitant du secteur, tout comme le lavage des voitures. De nombreuses stations-service sont en rupture de carburant en Alsace selon un décompte effectué hier. Il manque au moins un type d'essence dans 88 stations de la région, soit 30% de l'ensemble des stations d'Alsace.
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0: Demain encore du soleil et de la chaleur pour tout le monde en Alsace. Un ciel parfaitement dégagé, quasiment pas un nuage pour les températures. 19 degrés mini le matin et jusqu'à 27 degrés déjà dans la matinée. L'après-midi, comptez 35 autour de Strasbourg, Célestat et Mulhouse.
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0: Temper City sur Top Music dans votre playlist Alsace, c'est la suite aux côtés de DC's et Théodora.
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1: Une après-midi plutôt calme sur les routes en Alsace avec toujours quelques petites difficultés à Strasbourg, avenue du Rhin et route de Schirmeck. Évitez ces secteurs.

Elle nous a enchanté cet été pendant la foire au vin de Colmar. Louisa à l'instant sur Top Music. On enchaîne votre playlist Alsace The Weeknd et Olivia Rodrigo avant 16h, et tout de suite voici Lucent sur Top Music.

0: Et ça roule bien sur les routes en Alsace cet après-midi, avec une exception toutefois sur la 35 dans le sens Colmar-Mulhouse à hauteur de Mounvillers, où il y a des ralentissements partout ailleurs. Ça se passe bien dans la région.
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2: Avant d'écouter Martin Garrix avec Ed Sheeran, on fait un point sur l'info Alsace maintenant avec la rédac.
0: C'est un phénomène exceptionnel auquel on va assister dans toute la France ce soir. Une éclipse solaire sera visible à 90% en Alsace à partir de 19h18 précise. Le pic du phénomène sera atteint à 20h20. Des précautions toutefois pour l'observer, il faut être muni de lunettes spéciales éclipse et homologuées. La nappe Ried Centre-Alsace est désormais placée au niveau crise par la préfecture du Bas-Rhin. Ce cours d'eau connaît un niveau historiquement bas en raison de la sécheresse. En conséquence, les habitants du secteur ont l'interdiction de laver leur voiture, leur façade, mais aussi d'arroser les espaces verts. La rentrée scolaire est un moment placé sous le signe de la solidarité. Jusqu'au 21 août, le Secours Populaire et Caritas organisent une distribution de fournitures pour aider les familles qui en ont besoin dans le Bas-Rhin. Une initiative qui permet également de faire circuler les dons et d'aider d'autres personnes en difficulté. Camille Vega, secrétaire générale du Secours Populaire du Bas-Rhin, nous explique le principe de cette action.
3: Tiens matériel, c'est aussi d'être dans une chaîne de solidarité. Donc là, par exemple, les familles et les enfants qui viennent à cette opération, on leur demande une participation financière, donc qui est de 2 euros par enfant, 5 euros maximum par famille. Et c'est aussi dans l'idée de pouvoir leur expliquer que par l'aide qu'elles reçoivent pour les fournitures scolaires, en fait, elles vont en aider d'autres dans d'autres situations ou pour d'autres activités ou d'autres actions par la participation qu'elle verse.
0: En football, un nouveau renfort pour le Racing Club de Strasbourg. Herman Malonga s'est engagé pour 5 ans avec le club alsacien. Arrivé du Paris Saint-Germain, soit défenseur de 18 ans, fait partie de l'équipe de France U17.
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2: C'est Charlie sur Top Musique. Il est 17h. Britney Spears dans un instant classique. Après Martin Garrix et Ed Sheeran.

0: Top Music, on est mercredi, allez, on se fait un ciné.
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0: Deux films plutôt intéressants qui sortent aujourd'hui, mercredi. Tombée du ciel, comédie française avec Iliès Jadel, avec Josiane Balasco, avec Fred Testo et aussi Jamel Debbouze. Pourquoi pas, en famille. Et puis sinon, la fin d'Oak Street aussi avec Anne Hathaway, qui est décidément partout cet été et cette année, hein, tout court. Anne Hathaway et Evan McGregor, dont la fin d'Oak Street, c'est dispo aujourd'hui dans les cinémas alsaciens. Déjà plein de séances là, du côté de l'UGC à Strasbourg ou encore du CGR à Colmar. Vous restez dans le coin, à la suite de votre playlist Alsace sur Top Music. Ce sera notamment à plein de séances là, du côté de l'UGC à Strasbourg ou encore du CGR à Colmar. Vous restez dans le coin, à la suite de votre playlist Alsace sur Top Music.

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26: Une après-midi plutôt calme sur les routes en Alsace avec toujours quelques petites difficultés à Strasbourg, avenue du Rhin et route de Schirmeck. Évitez

0: Top Music, on revient très vite avec Offenbach dans votre playlist Alsace. Le remix de Star Sailor, ce sera après la météo et l'info de la région. En moins d'une minute, c'est maintenant.
1: C'est l'événement du jour. Une éclipse solaire sera visible ce soir à partir de 19h18 précise. Phénomène visible à plus de 90% en Alsace. Le pic de l'éclipse interviendra à 20h20. Il est indispensable d'être muni de lunettes spéciales éclipse et homologuées pour l'observer. Une fausse alerte à la bombe a visé la synagogue de Mulhouse. Hier, des policiers ont été déployés autour du bâtiment pour effectuer une levée de doute. Un internaute avait contacté une plateforme de la gendarmerie expliquant qu'il allait faire exploser cette synagogue. La sécheresse gagne du terrain en France. Près de 70% du territoire est soumis à des restrictions d'eau ce mercredi. 44 000 habitants ne peuvent plus utiliser l'eau du robinet en France. La ministre de la Transition écologique a mené une cellule de crise sur le sujet cet après-midi.
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0: Demain encore du soleil et de la chaleur pour tout le monde en Alsace. Un ciel parfaitement dégagé, quasiment pas un nuage pour les températures. 19 degrés mini le matin et jusqu'à 27 degrés déjà dans la matinée. L'après-midi, comptez 35 autour de Strasbourg, Célestat et Mulhouse.
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0: Offenbach qui remixe Star Sailor sur Top Music, c'est la suite de votre playlist Alsace. On revient aussi avec Emily Sandé.
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1: Et ça roule bien sur les routes en Alsace cet après-midi avec une exception toutefois. Sur la 35, dans le sens Colmar-Mulhouse à hauteur de Mounvillers, où il y a des ralentissements partout ailleurs. Ça se passe bien dans la région.

0: Une après-midi plutôt calme sur les routes en Alsace avec toujours quelques petites difficultés à Strasbourg, avenue du Rhin et route de Schirmeck. Évitez ces secteurs.
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2: On va très vite écouter Lewis Capaldi sur Top Music dans votre playlist Alsace après l'info de la région.
0: Phénomène exceptionnel ce soir avec une éclipse solaire visible à plus de 90% en Alsace. On pourra la voir à partir de 19h18 précise dans la région. Le pic maximum sera autour de 20h15. Il est évidemment indispensable d'utiliser des lunettes solaires spéciales éclipse et homologuées. Et puis attention, si vous voulez filmer ou photographier ce phénomène avec votre téléphone portable, ce dernier doit être équipé d'un filtre spécial. L'Agence régionale de santé du Grand Est organise une opération de démoustication d'ampleur la nuit prochaine à Strasbourg. Elle aura lieu dans 3 secteurs, la place d'Austerlitz, les urgences du nouvel hôpital civil et les urgences d'Haute-Pierre. Ces lieux ont été récemment fréquentés par un homme porteur du virus Zika. Cette opération vise à éviter la prolifération des moustiques tigres. Les urgences du NHC et d'autres pierres resteront toutefois ouvertes en cas de nécessité. L'auteur d'une fausse alerte à la bombe est activement recherché à Mulhouse. Cet homme a écrit lundi sur une plateforme internet de la gendarmerie qu'il allait faire exploser la synagogue de la ville. Les policiers ont été déployés hier autour de l'édifice religieux pour effectuer une levée de doute. En football, le Paris Saint-Germain dispute la Supercoupe d'Europe. Ce soir, les Parisiens, vainqueurs de la dernière Ligue des Champions, qui vont jouer face aux Anglais d'Aston Villa, dernier gagnant de l'Europa League. Coup d'envoi du match à 21h. Et puis, toujours en football, un nouveau renfort pour le Racing Club de Strasbourg. Herman Malonga s'est engagé pour 5 ans avec le club alsacien. Arrivé du Paris Saint-Germain, ce défenseur de 18 ans fait partie de l'équipe de France U17.
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2: Oh, le collecteur de All Saints qui arrive dans un instant dans votre playlist Alsace sur Top Music après Lewis Capaldi. 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

Allez, c'est dans 2 heures que ça va se passer. Quoi? Ben, on en parle dans un instant sur Top Music après la suite de votre playlist Alsace, Chapelle Rouen. Et voici le nouveau tube de Moziman avec Gaëtan Roussel sur Top Music.

0: Événement, je vous rappelle, ça fait 27 ans qu'on n'a pas eu une éclipse aussi intense. C'est une vraie éclipse, quoi, comme on a pu la connaître, donc en 1999. Rendez-vous à 20h16 chez nous en Alsace, oui, puisque c'est pas la même heure, évidemment, partout en France. Par exemple, en Bretagne, c'est 20h19, et puis si vous êtes du côté de Biarritz, c'est 20h27. Mais bon, là, on est en Alsace, donc 20h16 ce soir pour l'éclipse, avec évidemment l'équipement obligatoire, les lunettes spéciales. Dites-nous tout sur les réseaux Top Music si vous avez prévu de regarder ça, si vous avez aussi un bon spot pour observer quelque part en Alsace. Pendant ce temps, on écoute Riviera, c'est la suite de votre playlist Alsace. Et on revient aussi avec un point sur le trafic sur Top Music.
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9: Et ça roule bien sur les routes en Alsace cet après-midi avec une exception toutefois. Sur la 35, dans le sens Colmar-Mulhouse à hauteur de Mounvillers, où il y a des ralentissements partout ailleurs. Ça se passe bien dans la région.

Top Music, évidemment qu'on va encore avoir chaud demain, et comme toute la semaine d'ailleurs, on en reparle dans la météo. D'ici 5 minutes après Bébé Rexha, et voici Manon Lisa, le petit pêcheur sur Top Music.

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0: Sur Top Music dans un instant, votre playlist Alsace avec Tame Impala, mais d'abord la météo et voici l'info de la région avec la rédac en moins d'une minute.
1: Une opération de démoustication aura lieu la nuit prochaine à Strasbourg dans le secteur de la place d'Austerlitz, aux urgences du nouvel hôpital civil, mais aussi aux urgences d'Haute-Pierre. Un homme porteur du virus Zika s'est récemment présenté dans ces différents endroits. Les urgences resteront toutefois ouvertes en cas de nécessité. Cette opération vise à éviter la prolifération des moustiques tigres. La préfecture du Bas-Rhin prend de nouvelles mesures concernant le niveau des eaux dans le département. La nappe Ride Centre-Alsace est désormais placée au niveau crise. Le remplissage des piscines est interdit pour tout habitant du secteur, tout comme le lavage des voitures. De nombreuses stations-service sont en rupture de carburant en Alsace selon un décompte effectué hier. Il manque au moins un type d'essence dans 88 stations de la région, soit 30% de l'ensemble des stations d'Alsace.
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0: Demain encore du soleil et de la chaleur pour tout le monde en Alsace. Un ciel parfaitement dégagé, quasiment pas un nuage pour les températures. 19 degrés mini le matin et jusqu'à 27 degrés déjà dans la matinée. L'après-midi, comptez 35 autour de Strasbourg, Célestat et Mulhouse.
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0: Tame Impala et Jenny sur Top Music, comme promis, c'est la suite de votre playlist Alsace et on revient aussi avec un énorme classique qui fait toujours plaisir, David Guetta et Sia.
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1: Une après-midi plutôt calme sur les routes en Alsace avec toujours quelques petites difficultés à Strasbourg, avenue du Rhin et route de Schirmeck. Évitez ces secteurs.

Dans un instant sur Top Music, Taylor Swift, il y aura aussi Muse juste avant l'actu à 19h. Et maintenant dans votre playlist Alsace, c'est Grand Corps Malade et Stiletto sur Top Music.

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0: Et ça roule bien sur les routes en Alsace cet après-midi, avec une exception toutefois sur la 35 dans le sens Colmar-Mulhouse à hauteur de Mounevillers, où il y a des ralentissements partout ailleurs. Ça se passe bien dans la région.
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2: Bonne soirée avec Top Music, 19h avec la suite de votre playlist Alsace. Ce sera juste après, un point sur l'actu.
0: C'est l'événement du jour, une éclipse solaire sera visible ce soir à partir de 19h18 précise, phénomène visible à plus de 90% en Alsace. Le pic de l'éclipse interviendra à 20h20. Il est indispensable d'être muni de lunettes spéciales éclipse et homologuées pour l'observer. Une fausse alerte à la bombe a visé la synagogue de Mulhouse hier. Des policiers ont été déployés autour du bâtiment pour effectuer une levée de doute. Un internaute avait contacté une plateforme de la gendarmerie expliquant qu'il allait faire exploser cette synagogue. La sécheresse gagne du terrain en France. Près de 70% du territoire est soumis à des restrictions d'eau ce mercredi. 44 000 habitants ne peuvent plus utiliser l'eau du robinet en France. La ministre de la Transition écologique a mené une cellule de crise sur le sujet cet après-midi.
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2: Demain encore du soleil et de la chaleur pour tout le monde en Alsace. Un ciel parfaitement dégagé, quasiment pas un nuage pour les températures. 19 degrés mini le matin et jusqu'à 27 degrés déjà dans la matinée. L'après-midi, comptez 35 autour de Strasbourg, Célestat et Mulhouse.
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2: 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Allez, bonne soirée avec Coldplay dans un instant. Et d'abord, voici Shakira avec Burna Boy sur Top Music. 19h.

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